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1: Bonjour à tous, un mort et une dizaine de blessés. Un automobiliste a foncé hier soir sur la foule dans le quartier de la gare à Caen. Le bilan est lourd, un mort, 4 personnes en urgence absolue et 6 en urgence relative. Le conducteur a été interpellé, la voiture aurait démarré en trombe après une rixe. Un automobiliste de 29 ans interpellé mardi à Paris après avoir blessé au couteau un cycliste lors d'un différend dans le 9e arrondissement. Une enquête pour tentative de meurtre a été ouverte. La victime, quant à elle, est sortie de l'hôpital. 2 ans après la mort du gendarme Éric Comines, sa veuve attend le procès d'assises après le refus d'obtempérer qui a coûté la vie au gendarme. Mandelieu a rendu hier un nouveau hommage à ce dernier en présence de sa veuve et de ses 2 enfants. Le chauffard, lui, est poursuivi pour meurtre sur personne dépositaire de l'autorité publique. Accident à 2700 mètres d'altitude, une collision entre une télécabine et une grue dans la station de ski de l'Alpe d'Huez a fait 16 blessés, dont 3 en urgence absolue hier matin. C'est au moment du démarrage de la télécabine à la gare située à 2700 mètres d'altitude que l'impact a eu lieu avec l'engin de chantier projetant violemment les passagers vers l'avant de la télécabine. Plusieurs départements de l'Ouest étaient concernés hier soir par une vigilance orange aux orages levée depuis. Autour aujourd'hui des départements du Centre-Est à partir de 16h et la Corse est placée en vigilance orange canicule ce midi. Sodexo annonce un nouveau plan social et compte supprimer plus de 1000 emplois. C'est le 2e plan de sauvegarde de l'emploi annoncé par ce géant de la restauration collective en 7 ans. En France, Sodexo emploie 25 000 personnes et exploite 4 000 sites. En football, l'Olympique Lyonnais ne jouera pas la Ligue des Champions, battue à domicile par Fenerbahçe 2-1 en barrage d'accession. Retour après un match nul un partout à l'aller en Turquie. Bradley Cooper tourne le préquel d'Ocean Eleven en Principauté de Monaco. Depuis lundi, Bradley Cooper et sa super production Made in Hollywood ont investi pour la semaine la Principauté afin de tourner le préquel de la franchise à succès. Au cœur de l'intrigue, un cas opéré pendant le Grand Prix de Monaco en 1962.
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1: Bonjour, bonjour à tous. Retour à l'hippodrome de Deauville et les 1900 mètres du prix de la Villa Lucie à l'occasion du Quintet Plus de ce jeudi 27 août 2026. Il réunira 7 concurrents âgés de 4 ans et au-dessus. La location sera de 50 900 euros et le départ prévu vers 20h15. En tête de notre sélection, le 4, c'est Ona, de nouveau confié à Christian Desmoureaux. Elle peut mettre tout le monde d'accord. Celui du 14, Rakib, idéalement placé sur l'échelle des valeurs. Le 3, Présadir, est à préserver en vue de cette épreuve. Le 8, Saint-Aquilin, toujours compétitif malgré sa récente pénalisation. Et enfin, le 11, Melbora, sur la lancée de sa dernière fin de course. Il complétera notre sélection. Une sélection que vous pouvez retrouver sur ma chaîne YouTube Tom Kazak, les pronostics qui piquent avec mes dernières minutes. Donc, notre choix aujourd'hui. Premier, le 4, c'est Ona. Second, le 14, Rakib. Troisième, le 3, Présadir, est à quatrième. Le 8, Saint-Aquilin. Cinquième, le 11, Melbora. Le second choix, le 5, le 2. Hélas, et à vous la fortune.

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1: Du jeudi 20 au dimanche 30 août, festival Les Rendez-vous de l'Erdre, jazz et belle plaisance. 120 concerts dans 15 villes pendant une semaine pour cette 40e édition. Jeudi 27 août de 19h30 à 22h30, à Bout-de-Bois-le-Pommin à Saffré, cinéma de plein air avec en avant-première L'Appel du Clairon Éternaigle, un spectacle de sensationnel majorut qui réunit trois musiciens mêlant avec malice jazz, musique classique. Un moment original et interactif, plein d'humour et d'autodérision, à vivre ensemble dans une atmosphère festive et chaleureuse. Puis installez-vous pour une séance de cinéma en plein air. La boîte Carré vous propose une sélection de courts-métrages venus des quatre coins du monde. Vendredi 28 août de 19h à 20h30 et samedi 29 août à partir de 14h, ça ferait une fête. Au programme du vendredi soir au lotissement Le Rocher, soirée d'ouverture avec Tuga, un spectacle de clowns et mimes. Le samedi dès 14h au site du château, différents spectacles pour enfants à partir de 5 ans, mais aussi pour tout public. Théâtre d'impro et musique, fanfare, atelier choral, dégustation de sorbets artisanaux, bar et restauration sur place. Dimanche 30 août de 9h à 18h, venez profiter d'une journée conviviale tout en faisant de bonnes affaires au vide-grenier au parc de la mairie de Sucé-sur-Erdre, organisé par le club BCSE.
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1: Bonjour à tous. Un mort et une dizaine de blessés. Un automobiliste a foncé hier soir sur la foule dans le quartier de la gare à Caen. Le bilan est lourd. Un mort, 4 personnes en urgence absolue et 6 en urgence relative. Le conducteur a été interpellé. La voiture aurait démarré en trombe après une rixe. Un automobiliste de 29 ans interpellé mardi à Paris après avoir blessé au couteau un cycliste lors d'un différend dans le 9e arrondissement. Une enquête pour tentative de meurtre a été ouverte. La victime, quant à elle, est sortie de l'hôpital. 2 ans après la mort du gendarme Éric Comine, sa veuve attend le procès d'assises après le refus d'obtempérer qui a coûté la vie au gendarme. Mandelieu a rendu hier à nouveau hommage à ce dernier en présence de sa veuve et de ses 2 enfants. Le chauffard, lui, est poursuivi pour meurtre sur personne dépositaire de l'autorité publique. Accident à 2700 mètres d'altitude, une collision entre une télécabine et une grue dans la station de ski de l'Alpe d'Huez a fait 16 blessés, dont 3 en urgence absolue hier matin. C'est au moment du démarrage de la télécabine à la gare située à 2700 mètres d'altitude que l'impact a eu lieu avec l'engin de chantier projetant violemment les passagers vers l'avant de la télécabine. Plusieurs départements de l'Ouest étaient concernés hier soir par une vigilance orange aux orages levée depuis. Autour aujourd'hui des départements du Centre-Est à partir de 16h et la Corse est placée en vigilance orange canicule ce midi. Sodexo annonce un nouveau plan social et compte supprimer plus de 1000 emplois. C'est le 2e plan de sauvegarde de l'emploi annoncé par ce géant de la restauration collective en 7 ans. En France, Sodexo emploie 25 000 personnes et exploite 4 000 sites. En football, l'Olympique Lyonnais ne jouera pas la Ligue des Champions, battue à domicile par Fenerbahçe 2-1 en barrage d'accession. Retour après un match nul un partout à l'aller en Turquie. Bradley Cooper tourne le préquel d'Ocean Eleven en Principauté de Monaco. Depuis lundi, Bradley Cooper et sa super production Made in Hollywood ont investi pour la semaine la Principauté afin de tourner le préquel de la franchise à succès. Au cœur de l'intrigue, un casse opéré pendant le Grand Prix de Monaco en 1962.
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3: Et en ce jeudi 27 août, bonne fête aux Monique, les Béliers. Plus vous osez être vous-même, plus on vous aime. Les Taureaux, vous allez améliorer nettement l'efficacité de votre travail. Gémeaux, une vigilance accrue vous permettra d'ajuster votre méthode. Les Cancers, retard, problèmes en tout genre, risquent fort de former la toile de fond de cette journée. Lion, si vous êtes célibataire, ce n'est pas le bon moment pour partir à la recherche de la perle rare. Et Vierge, vous évitez certaines erreurs au travail. Et Balance, votre joie de vivre vous rend attirant. Scorpion, votre charme actuel et les réactions qu'il entraîne pourraient rendre votre partenaire jaloux, à moins qu'il ne se montre encore plus empressé et amoureux. Et Sagittaire, vous n'aurez aucun mal à séduire avec un tel charme. Et les Capricornes, laissez libre cours à votre énergie et laissez parler votre personnalité. Et Verseau, prenez votre mal en patience. Enfin les Poissons, votre regard sera plus affûté que d'habitude. Bonne journée et à demain.

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0: fort. En barrage aller d'accession à la Ligue des Champions, les deux formations se sont quittées sur un match nul, le score 1-1. Kylian Mbappé s'offre un triplé avec le Real. Le capitaine des Bleus a inscrit hier 3 des 4 buts de son équipe face à la Real Sociedad lors de la première journée du championnat espagnol. Ayoub Bouadi quitte Lille pour Manchester City avec une vente record pour un club de Ligue 1 vers l'étranger. Pour la vente de sa pépite issue du centre de formation, le LOSC va encaisser 100 millions d'euros. En tennis, il aura bien le droit à sa dernière danse. À New York, Stan Wawrinka, vainqueur de l'US Open 2016, a reçu hier une invitation de la part des organisateurs du Grand Chelem américain pour le tableau principal du simple messieurs. Si le tournoi avait initialement donné ses wildcards à d'autres joueurs, le forfait de l'américain Gibson, 116e mondial, a rebattu les cartes. Et puis en cyclisme, Matthew Brennan, 21 ans, remet le couvert. Le sprinter de l'équipe Visma Lizobike s'est imposé hier pour la seconde fois depuis le début de la Vuelta. 3 jours après avoir écrasé la concurrence à Manosque, il s'est montré tout autant intraitable dans le final après avoir été parfaitement déposé par le français Christophe Laporte, le britannique plus jeune vainqueur d'étape sur un grand tour depuis Tadej Pogačar en 2019, a coupé la ligne d'arrivée devant Jordi Meus. Aucun changement majeur n'est à signaler au classement général. Pogačar est toujours seul au monde avec 3 minutes et 21 secondes d'avance sur son dauphin, un certain Primoz Roglic. Voilà, c'est la fin de cette édition. Bonne journée sportive.
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2: Bonjour, bonjour à tous. Retour à l'hippodrome de Deauville et les 1900 mètres du prix de la Villa Lucie à l'occasion du Quintet Plus de ce jeudi 27 août 2026. Il réunira 16 concurrents âgés de 4 ans et au-dessus. La location sera de 50 900 euros et le départ prévu vers 20h15. En tête de notre sélection, le 4, c'est Ona, de nouveau confié à Christian Desmoureaux. Elle peut mettre tout le monde d'accord. Suivi du 14, Rakib, idéalement placé sur l'échelle des valeurs. Le 3, Présadir, est à préserver en vue de cette épreuve. Le 8, Saint-Aquilin, toujours compétitif malgré sa récente pénalisation. Et enfin, le 11, Melbora, sur la lancée de sa dernière fin de course. Il complétera notre sélection. Une sélection que vous pouvez retrouver sur ma chaîne YouTube Tom Kazak, les pronostics qui piquent avec mes dernières minutes. Donc notre choix aujourd'hui, premier le 4, c'est Ona. Second le 14, Rakib. Troisième le 3, Présadir, est à 4e. Le 8, Saint-Aquilin. 5e, le 11, Melbora. Le second choix, le 5, le 2. Hélas, et à vous la fortune!

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2: Bonjour à tous, un mort et une dizaine de blessés. Un automobiliste a foncé hier soir sur la foule dans le quartier de la gare à Caen. Le bilan est lourd, un mort, 4 personnes en urgence absolue et 6 en urgence relative. Le conducteur a été interpellé, la voiture aurait démarré en trombe après une rixe. Un automobiliste de 29 ans interpellé mardi à Paris après avoir blessé au couteau un cycliste lors d'un différend dans le 9e arrondissement. Une enquête pour tentative de meurtre a été ouverte. La victime, quant à elle, est sortie de l'hôpital. 2 ans après la mort du gendarme Éric Comines, sa veuve attend le procès d'assises après le refus d'obtempérer qui a coûté la vie au gendarme. Mandelieu a rendu hier un nouveau hommage à ce dernier en présence de sa veuve et de ses 2 enfants. Le chauffard, lui, est poursuivi pour meurtre sur personne dépositaire de l'autorité publique. Une altercation partiellement filmée a opposé en début de semaine le député LFI de Marseille, Sébastien Delogu, à 3 policiers venus interpeller un suspect dans l'immeuble où résidait le parlementaire, déclenchant des dépôts de plainte réciproques. Sac Hermès à 50 000 euros, montre de luxe et argent liquide. 3 jeunes hommes ont été condamnés hier à Toulon après avoir dérobé la valise d'une touriste américaine dans un train Marseille-Nice. Repérés par des policiers, les 3 suspects ont été interpellés à Toulon peu après leur décès. Du train. Accident à 2700 mètres d'altitude, une collision entre une télécabine et une grue dans la station de ski de l'Alpe d'Huez a fait 16 blessés, dont 3 en urgence absolue hier matin. C'est au moment du démarrage de la télécabine à la gare située à 2700 mètres d'altitude que l'impact a eu lieu avec l'engin de chantier projetant violemment les passagers vers l'avant de la télécabine. Au Népal, les secours s'activent pour retrouver des centaines de personnes disparues, dont 2 nombreux touristes étrangers suite à un séisme et l'effondrement d'un glacier. Une crue dévastatrice a fait au moins 160 morts à la frontière entre le Népal et le Tibet, un territoire chinois. Un séisme de magnitude de 5,1 a frappé hier Bogota et d'autres villes de Colombie, et ce, 2 semaines après un tremblement de terre meurtrier dans l'ouest du pays. Plusieurs départements de l'ouest étaient concernés hier soir par une vigilance orange aux orages levée depuis. Autour aujourd'hui des départements du centre-est à partir de 16h, et la Corse est placée en vigilance orange canicule ce midi. Sodexo annonce un nouveau plan social et compte supprimer plus de 1000 emplois. C'est le 2e plan de sauvegarde de l'emploi annoncé par ce géant de la restauration collective en 7 ans. En France, Sodexo emploie 25 000 personnes et exploite 4000 sites. Jamais 203, Sophie Anneau va effectuer une 3e sortie dans l'espace à l'extérieur de la Station Spatiale Internationale. Rendez-vous donc le 1er septembre. Mission remplacer un dispositif d'aide à la navigation. En football, l'Olympique Lyonnais ne jouera pas la Ligue des Champions, battu à domicile par Fenerbahçe 2-1 en barrage d'accession. Retour après un match nul 1-1 à l'aller en Turquie. Les Parisiennes devront faire la différence dans une semaine à l'occasion du match retour organisé en France pour accéder à la phase de Ligue. L'équipe féminine du PSG se contente du match nul contre Francfort en barrage aller d'accession à la Ligue des Champions. Les 2 formations se sont quittées sur un match nul, le score 1-1. Kylian Mbappé s'offre un triplé avec le Real. Le capitaine des Bleus a inscrit hier 3 des 4 buts de son équipe face à la Real Sociedad lors de la première journée du championnat espagnol. Et puis Bradley Cooper tourne le préquel d'Ocean Eleven en Principauté de Monaco. Depuis lundi, Bradley Cooper et sa super production Made in Hollywood ont investi pour la semaine la Principauté afin de tourner le préquel de la franchise à succès. Au cœur de l'intrigue, un casse opéré pendant le Grand Prix de Monaco en 1962. Voilà, c'est la fin de cette édition. Merci de l'avoir suivi.
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3: Et en ce jeudi 27 août, bonne fête aux Monique. Les béliers, plus vous osez être vous-même, plus on vous aime. Les taureaux, vous allez améliorer nettement l'efficacité de votre travail. Gémeaux, une vigilance accrue vous permettra d'ajuster votre méthode. Les cancers, retards, problèmes en tout genre risquent fort de former la toile de fond de cette journée. Lion, si vous êtes célibataire, ce n'est pas le bon moment pour partir à la recherche de la perle rare. Les vierges, vous évitez certaines erreurs au travail. Les balances, votre joie de vivre vous rend attirant. Scorpion, votre charme actuel et les réactions qu'il entraîne pourraient rendre votre partenaire jaloux, à moins qu'il ne se montre encore plus empressé et amoureux. Les sagittaires, vous n'aurez aucun mal à séduire avec un tel charme. Et les capricornes, laissez libre cours à votre énergie et laissez parler votre personnalité. Les Verseaux, prenez votre mal en patience. Enfin les poissons, votre regard sera plus affûté que d'habitude. Bonne journée et à demain.

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1: Bonjour à tous. En football, l'Olympique lyonnais ne jouera pas la Ligue des Champions, battu à domicile par Fenerbahçe 2-1 en barrage d'accession. Retour après un match nul, un partout à l'aller en Turquie. Les Parisiennes devront faire la différence dans une semaine à l'occasion du match retour organisé en France pour accéder à la phase de Ligue. L'équipe féminine du PSG se contente du match nul face à Francfort en barrage aller d'accession à la Ligue des Champions. Les deux formations se sont quittées sur un match nul. Le score un partout. Kylian Mbappé s'offre un triplé avec le Real. Le capitaine des Bleus a inscrit hier 3 des 4 buts de son équipe face à la Real Sociedad lors de la première journée du championnat espagnol. Ayoub Bouadi quitte Lille pour Manchester City avec une vente record pour un club de Ligue 1 vers l'étranger. Pour la vente de sa pépite issue du centre de formation, le LOSC va encaisser 100 millions d'euros. En tennis, il aura bien le droit à sa dernière danse. À New York, Stan Wawrinka, vainqueur de l'US Open 2016, a reçu hier une invitation de la part des organisateurs du Grand Chelem américain pour le tableau principal du simple messieurs. Si le tournoi avait initialement donné ses wildcards à d'autres joueurs, le forfait de l'américain Gibson, 116e mondial, a rebattu les cartes. Et puis en cyclisme, Matthew Brennan, 21 ans, remet le couvert. Le sprinter de l'équipe Visma Lizobike s'est imposé hier pour la seconde fois depuis le début de la Vuelta. 3 jours après avoir écrasé la concurrence à Manosque, il s'est montré tout autant intraitable dans le final après avoir été parfaitement déposé par le français Christophe Laporte, le britannique plus jeune vainqueur d'étape sur un grand tour depuis Tadej Pogačar en 2019. A coupé la ligne d'arrivée devant Jordi Meus. Aucun changement majeur n'est à signaler au classement général. Pogačar est toujours seul au monde avec 3 minutes et 21 secondes d'avance sur son dauphin, un certain Primoz Roglic. Voilà, c'est la fin de cette édition. Bonne journée sportive.
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3: Bonjour, bonjour à tous. Retour à l'hippodrome de Deauville et les 1900 mètres du prix de la Villa Lucie à l'occasion du Quintet Plus de ce jeudi 27 août 2026. Il réunira 7 concurrents âgés de 4 ans et au-dessus. L'allocation sera de 50 900 euros et le départ prévu vers 20h15. En tête de notre sélection, le 4, c'est Ona, de nouveau confié à Christian Desmoureaux. Elle peut mettre tout le monde d'accord. Celui du 14, Rakib, idéalement placé sur l'échelle des valeurs. Le 3, Présadir, est à préserver en vue de cette épreuve. Le 8, Saint-Aquilin, toujours compétitif malgré sa récente pénalisation. Et enfin, le 11, Melbora, sur la lancée de sa dernière fin de course. Il complétera notre sélection. Une sélection que vous pouvez retrouver sur ma chaîne YouTube Tom Kazak, les pronostics qui piquent avec mes dernières minutes. Donc, notre choix aujourd'hui. Premier, le 4, c'est Ona. Second, le 14, Rakib. Troisième, le 3, Présadir, est à quatrième. Le 8, Saint-Aquilin. Cinquième, le 11, Melbora. Le second choix, le 5, le 2. Hélas, et à vous la fortune!

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1: Dimanche 30 août de 9h à 18h, venez profiter d'une journée conviviale tout en faisant de bonnes affaires au vide-grenier au parc de la mairie de Sucé-sur-Erdre, organisé par le club BCSE. Du jeudi 20 au dimanche 30 août, festival Les Rendez-vous de l'Erdre, jazz et belle plaisance. 120 concerts dans 15 villes pendant une semaine pour cette 40e édition. Jeudi 27 août de 19h30 à 22h30, à bout de bois le Pomain à Saffré, cinéma de plein air avec en avant-première L'Appel du Clairon Éternel, un spectacle de sensationnel majorut qui réunit trois musiciens mêlant avec malice jazz, musique classique. Un moment original et interactif plein d'humour et d'autodérision à vivre ensemble dans une atmosphère festive et chaleureuse. Puis installez-vous pour une séance de cinéma en plein air. La boîte Carré vous propose une sélection de courts-métrages venus des quatre coins du monde. Vendredi 28 août de 19h à 20h30 et samedi 29 août à partir de 14h, ça ferait une fête. Au programme du vendredi soir au lotissement Le Rocher, soirée d'ouverture avec Tuga, un spectacle de clown et mime. Le samedi dès 14h au site du château, différents spectacles pour enfants à partir de 5 ans, mais aussi pour tout public. Théâtre d'impro et musique, fanfare, atelier choral, dégustation de sorbets artisanaux, bar et restauration sur place.
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1: Bonjour à tous. Deux morts et des blessés. Un automobiliste a foncé hier soir sur la foule dans le quartier de la gare de Caen. Le bilan est lourd. Deux morts, des personnes en urgence absolue et d'autres en urgence relative. Le conducteur a été interpellé. La voiture aurait démarré en trombe après une rixe. Un automobiliste de 29 ans a été interpellé mardi à Paris après avoir blessé au couteau un cycliste lors d'un différend dans le 9e arrondissement. Une enquête pour tentative de meurtre est ouverte. La victime, quant à elle, est sortie de l'hôpital. Un séisme de magnitude de 5,1 sur l'échelle de Richter a frappé hier Bogota et d'autres villes de Colombie sans faire de victimes, selon les premiers constats, deux semaines après un tremblement de terre meurtrier dans l'ouest du pays. Quatre personnes tuées mardi dans les eaux des Caraïbes, deux autres dimanche dans le Pacifique Est. Washington poursuit ses frappes létales dans le cadre d'une prétendue lutte contre l'afflux de drogue aux États-Unis. Les victimes sont présentées par l'administration Trump comme des narcotrafiquants sans aucune preuve. L'Olympique lyonnais ne jouera pas la Ligue des Champions, battue à domicile par Fenerbahçe 2-1 en barrage d'accession retour après un match nul à l'aller en Turquie. Les Parisiennes devront faire la différence dans une semaine à l'occasion du match retour organisé en France pour accéder à la phase de Ligue. L'équipe féminine du PSG se contente du match nul contre Francfort en barrage aller d'accession à la Ligue des Champions. Les deux formations se sont quittées sur un match nul, le score 1-1. Et puis Rock en scène l'annonce sur son compte Instagram. Il est interdit de fumer dans l'enceinte du festival. Le festival en plein air, fréquenté par plusieurs dizaines de milliers de personnes jusqu'à dimanche, ne fait qu'appliquer la législation. La cigarette électronique est elle aussi interdite. Au cas où il se ferait prendre, les fumeurs risquent une amende de 135€. Et puis Bradley Cooper tourne le préquel d'Ocean Eleven en Principauté de Monaco. Depuis lundi, Bradley Cooper et sa super production Made in Hollywood ont investi pour la semaine la Principauté afin de tourner le préquel de la franchise à succès. Au cœur de l'intrigue, un casse opéré pendant le Grand Prix de Monaco en 1962.
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3: Et en ce jeudi 27 août, bonne fête aux Monique, les Béliers. Plus vous osez être vous-même, plus on vous aime. Les Taureaux, vous allez améliorer nettement l'efficacité de votre travail. Gémeaux, une vigilance accrue vous permettra d'ajuster votre méthode. Les Cancers, retards, problèmes en tout genre risquent fort de former la toile de fond de cette journée. Lion, si vous êtes célibataire, ce n'est pas le bon moment pour partir à la recherche de la perle rare. Les Vierges, vous évitez certaines erreurs au travail. Les Balances, votre joie de vivre vous rend attirant. Scorpion, votre charme actuel et les réactions qu'il entraîne pourraient rendre votre partenaire jaloux, à moins qu'il ne se montre encore plus empressé et amoureux. Et Sagittaire, vous n'aurez aucun mal à séduire avec un tel charme. Et les Capricornes, laissez libre cours à votre énergie et laissez parler votre personnalité. Et Verseau, prenez votre mal en patience. Enfin les Poissons, votre regard sera plus affûté que d'habitude. Bonne journée et à demain.

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1: Bonjour, bonjour à tous. Retour à l'hippodrome de Deauville et les 1900 mètres du prix de la Villa Lucie à l'occasion du Quintet Plus de ce jeudi 27 août 2026. Il réunira 16 concurrents âgés de 4 ans et au-dessus. La location sera de 50 900 euros et le départ prévu vers 20h15. En tête de notre sélection, le 4, c'est Ona, de nouveau confiée à Christian Desmoureaux. Elle peut mettre tout le monde d'accord. Suivi du 14, Rakib, idéalement placé sur l'échelle des valeurs. Le 3, Présadir, est à préserver en vue de cette épreuve. Le 8, Saint-Aquilin, toujours compétitif malgré sa récente pénalisation. Et enfin, le 11, Melbora, sur la lancée de sa dernière fin de course. Il complétera notre sélection. Une sélection que vous pouvez retrouver sur ma chaîne YouTube Tom Kazak, les pronostics hippiques avec mes dernières minutes. Donc, notre choix aujourd'hui. Premier, le 4, c'est Ona. Second, le 14, Rakib. Troisième, le 3, Présadir, est à quatrième, le 8, Saint-Aquilin. Cinquième, le 11, Melbora. Le second choix, le 5, le 2. Hélas, et à vous la fortune!

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0: 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Il est 10h. 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
1: Bonjour à tous. Accident à haute altitude. Une collision entre une télécabine et une grue dans la station de ski de l'Alpe d'Huez a fait 16 blessés, dont 3 en urgence absolue hier matin. C'est au moment du démarrage de la télécabine à la gare, située donc à 2700 mètres d'altitude, que l'impact s'est produit avec l'engin de chantier projetant violemment les passagers vers l'avant de la télécabine. 2 morts et une dizaine de blessés. Un automobiliste a foncé hier soir sur la foule dans le quartier de la gare à Caen. Le bilan est lourd. 2 morts, des personnes en urgence absolue et d'autres en urgence relative. Le conducteur a été interpellé. La voiture aurait démarré en trombe après une rixe. Au Népal, les secours s'activent pour retrouver des centaines de personnes disparues, dont de nombreux touristes étrangers. Suite à un séisme et l'effondrement d'un glacier, une crue dévastatrice a fait de nombreuses victimes à la frontière entre le Népal et le Tibet. Plusieurs départements de l'Ouest étaient concernés hier soir par une vigilance orange aux orages, levée depuis. Autour aujourd'hui des départements du Centre-Est à partir de 16h, et la Corse est placée en vigilance orange canicule ce midi. Sodexo annonce un nouveau plan social et compte supprimer plus de 1000 emplois. C'est le 2e plan de sauvegarde de l'emploi annoncé par ce géant de la restauration collective en 7 ans. En France, Sodexo emploie 25 000 personnes et exploite 4000 sites. Jamais 203 Sofiano effectuera une 3e sortie dans l'espace à l'extérieur de la Station Spatiale Internationale. Rendez-vous le 1er septembre. Sa mission, remplacer un dispositif d'aide à la navigation. En football, l'Olympique Lyonnais ne jouera pas la Ligue des Champions, battu à domicile par Fenerbahçe 2-1 en barrage d'accession retour après un match nul 1-1 à l'aller en Turquie. Et puis après plusieurs mois de tournage entre Paris, les Cyclades et Monaco, on connaît enfin la date de sortie de la dernière saison d'Emily in Paris. Rendez-vous le 24 décembre prochain. La plus française des Américaines fait son grand retour pour la 6e et ultime saison de la série. Voilà, c'est la fin de cette édition. Merci de l'avoir suivi.

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0: À l'affiche ciné cette semaine, Tad, l'explorateur et la lampe magique, un film d'animation, véritable clin d'œil à Indiana Jones. Les précédents opus ont fait un véritable carton. Cette nouvelle aventure va une fois encore plaire à nos petits aventuriers du cinéma. Mais le film qui nous a fait de l'œil cette semaine, eh bien, c'est The Dog Star, un film d'aventure post-apocalyptique signé Ridley Scott.
1: Il y a quelqu'un ?
0: Après Gladiator, Seul sur Mars ou encore La chute du Faucon Noir, Ridley Scott signe un film d'aventure pimenté de Mad Max.
2: Qu'est-ce que tu faisais avant la fin du monde ?
1: J'embrassais ma femme. Tu jouais avec mon chien. J'ai passé mon temps à me demander pourquoi j'avais autant de chance.
0: Ce tournage est l'occasion pour le réalisateur de retrouver plusieurs visages familiers. Côté casting, il dirige à nouveau Joss Brolin ou encore Guy Pearce et Benedict Wong. Et pour le rôle du héros, Ridley Scott s'est tourné cette fois-ci vers Jacob Elordi, séduit par le

0: tranquille, très terre-à-terre du comédien et son aisance naturelle avec les animaux.
1: Le monde qu'on a connu n'existe plus.
0: Enfin, pour la petite histoire, dans un futur proche où une pandémie sans nom a décimé la société américaine, un pilote vit sur une base aérienne abandonnée du Colorado avec son chien et un ex-marine. Lorsqu'une transmission aléatoire passe par la radio de son Cessna, la voix fait naître au plus profond du pilote l'espoir qu'une vie meilleure existe en dehors.
1: Tu pourras pas les repousser indéfiniment. Tu t'attends à trouver quoi ?

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1: Bonjour, bonjour à tous. Retour à l'hippodrome de Deauville et les 1900 mètres du prix de la Villa Lucie à l'occasion du Quintet Plus de ce jeudi 27 août 2026. Il réunira 16 concurrents âgés de 4 ans et au-dessus. L'allocation sera de 50 900 € et le départ prévu vers 20h15. En tête de notre sélection, le 4, c'est Ona, de nouveau confiée à Christian Desmoureaux. Elle peut mettre tout le monde d'accord. Suivi du 14, Rakib, idéalement placé sur l'échelle des valeurs. Le 3, Présadir, est à préserver en vue de cette épreuve. Le 8, Saint-Aquilin, toujours compétitif malgré sa récente pénalisation. Et enfin, le 11, Melbora, sur la lancée de sa dernière fin de course. Il complétera notre sélection. Une sélection que vous pouvez retrouver sur ma chaîne YouTube Tom Kazak, les pronostics hippiques avec mes dernières minutes. Donc, notre choix aujourd'hui. Premier, le 4, c'est Ona. Second, le 14, Rakib. Troisième, le 3, Présadir, est à quatrième, le 8, Saint-Aquilin. Cinquième, le 11, Melbora. Le second choix, le 5, le 2. Hélas, et à vous la fortune!

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1: Jeudi 27 août de 19h30 à 22h30, à bout de bois le Poma à Saffré, cinéma de plein air avec en avant-première L'Appel du Clairon Éternel, un spectacle de sensationnel majorut qui réunit trois musiciens mêlant avec malice jazz, musique classique. Un moment original et interactif, plein d'humour et d'autodérision, à vivre ensemble dans une atmosphère festive et chaleureuse. Puis installez-vous pour une séance de cinéma en plein air. La boîte Carré vous propose une sélection de courts-métrages venus des quatre coins du monde. Du jeudi 20 au dimanche 30 août, festival Les Rendez-vous de l'Erdre, jazz et belle plaisance. 120 concerts dans 15 villes pendant une semaine pour cette 40e édition. Vendredi 28 août de 19h à 20h30 et samedi 29 août à partir de 14h, ça ferait une fête. Au programme du vendredi soir au lotissement Le Rocher, soirée d'ouverture avec Tuga, un spectacle de clown et mime. Le samedi dès 14h au site du château, différents spectacles pour enfants à partir de 5 ans, mais aussi pour tout public. Théâtre d'impro et musique, fanfare, atelier choral, dégustation de sorbets artisanaux, bar et restauration sur place. Dimanche 30 août de 9h à 18h, venez profiter d'une journée conviviale tout en faisant de bonnes affaires au vide-grenier au parc de la mairie de Sucé-sur-Erdre, organisé par le club BCSE.
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0: 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Il est midi.
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2: Bonjour à tous. Sodexo annonce un nouveau plan social et compte supprimer plus de 1000 emplois. C'est le deuxième plan de sauvegarde de l'emploi annoncé par ce géant de la restauration collective en 7 ans en France. Sodexo emploie 25 000 personnes et exploite 4 000 sites. La sécheresse pourrait durer encore longtemps par endroits sur la planète, en particulier dans l'Atlantique. En cause, le super El Niño, dont l'ampleur et les conséquences en cascade préoccupent les météorologues. Il s'avère être le plus puissant enregistré depuis plus d'un siècle, alerte les scientifiques. Sur le pas de tir, Ariane 6 doit décoller du centre spatial guyanais à Kourou ce jeudi. Le lancement de la mission est prévu entre 17h10 et 19h40, heure locale. Sous sa coiffe, la fusée européenne va transporter Meteosat, troisième génération, un satellite destiné à améliorer la surveillance des phénomènes météo. Une fois en position, le satellite pourra observer l'Europe toutes les 2 minutes et demie, de quoi suivre au plus près la formation et l'évolution des orages, des tempêtes ou des phénomènes pouvant provoquer des inondations. Un autre instrument va permettre également de repérer les éclairs, y compris la nuit. Jamais 203, Sophie Anneau effectuera une troisième sortie dans l'espace à l'extérieur de la Station Spatiale Internationale. Rendez-vous le 1er septembre. Sa mission, remplacer un dispositif d'aide à la navigation. Un automobiliste de 29 ans a été interpellé mardi à Paris après avoir blessé au couteau un cycliste lors d'un différend dans le 9e arrondissement. Une enquête pour tentative de meurtre est ouverte. La victime, quant à elle, est sortie de l'hôpital. 2 morts et 10 blessés. Un automobiliste a foncé hier soir sur la foule dans le quartier de la gare à Caen. Le bilan est lourd. 2 morts, des personnes en urgence absolue et d'autres en urgence relative. Le conducteur a été interpellé. La voiture aurait démarré en trombe après une rixe. La Barbade installe un hôpital de campagne au Venezuela et renforce les relations bilatérales avec Caracas. La première ministre de la Barbade effectue donc une visite officielle au Venezuela afin d'approfondir les relations diplomatiques entre les deux pays. La Barbade apporte une aide humanitaire avec l'installation d'un hôpital de campagne à proximité de l'épicentre des 2 séismes survenus le 24 juin dernier. 4 personnes tuées mardi dans les eaux des Caraïbes, 2 autres dimanche dans le Pacifique Est. Washington poursuit ses frappes létales dans le cadre d'une prétendue lutte contre l'afflux de drogue aux États-Unis. Les victimes sont présentées par l'administration Trump comme des narcotrafiquants sans aucune preuve. Cuba condamne la prolongation de l'embargo américain. Le président des États-Unis, accusé de mener une politique génocidaire contre Cuba, Donald Trump a prolongé la loi sur le commerce avec l'ennemi jusqu'en septembre 2027, alors que la population de l'île cubaine subit déjà diverses pénuries. L'outre-mer privé de la Liga, l'incompréhension des supporters depuis le changement de diffuseur de la Liga. Les supporters de Guadeloupe, de la Martinique, de Saint-Martin et de Saint-Barthélemy, mais aussi de la Guyane, de la Réunion, de Saint-Pierre-et-Miquelon et de Mayotte ne peuvent plus suivre légalement le championnat espagnol sur DAZN et Disney+. Cette exclusion interroge quelques mois après l'adoption au Sénat d'un amendement visant justement à lutter contre le géoblocage dans les Outre-mer. L'Olympique lyonnais ne jouera pas la Ligue des Champions, battu à domicile par Fenerbahçe 2-1 en barrage d'accession au retour après un match nul à l'aller en Turquie. Les Parisiennes devront faire la différence dans une semaine à l'occasion du match retour organisé en France pour accéder à la phase de Ligue. L'équipe féminine du PSG se contente du match nul contre Francfort en barrage aller d'accession à la Ligue des Champions. Les deux formations se sont quittées sur un match nul, le score 1-1. Et puis Rock en scène l'annonce sur son compte Instagram. Il est interdit de fumer dans l'enceinte du festival. Le festival en plein air, fréquenté par plusieurs dizaines de milliers de personnes jusqu'à dimanche, ne fait qu'appliquer la législation. La cigarette électronique est elle aussi interdite. Au cas où il se ferait prendre, les fumeurs risquent une amende de 135 euros.

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0: l'affiche ciné cette semaine, Thad, l'explorateur et la lampe magique, un film d'animation, véritable clin d'œil à Indiana Jones. Les précédents opus ont fait un véritable carton. Cette nouvelle aventure va une fois encore plaire à nos petits aventuriers du cinéma. Mais le film qui nous a fait de l'œil cette semaine, eh bien, c'est The Dog Star, un film d'aventure post-apocalyptique signé Ridley Scott.
1: Il y a quelqu'un ?
0: Après Gladiator, Seul sur Mars ou encore La Chute du Faucon Noir, Ridley Scott signe un film d'aventure pimenté de Mad Max.
2: Qu'est-ce que tu faisais avant la fin du monde ?
1: J'embrassais ma femme. Je jouais avec mon chien. J'ai passé mon temps à me demander pourquoi j'avais autant de chance.
0: Ce tournage est l'occasion pour le réalisateur de retrouver plusieurs visages familiers. Côté casting, il dirige à nouveau Joss Brolin ou encore Guy Pearce et Benedict Wong. Et pour le rôle du héros, Ridley Scott s'est tourné cette fois-ci vers Jacob Elordi, séduit par le profil très terre-à-terre du comédien et son aisance naturelle avec les animaux.
3: Le monde qu'on a connu n'existe plus.
0: Enfin, pour la petite histoire, dans un futur proche où une pandémie sans nom a décimé la société américaine, un pilote vit sur une base aérienne abandonnée du Colorado avec son chien et un ex-marine. Lorsqu'une transmission aléatoire passe par la radio de son Cessna, la voix fait naître au plus profond du pilote l'espoir qu'une vie meilleure existe en dehors.
3: Tu pourras pas les repousser indéfiniment. Tu t'attends à trouver quoi ? Un monde meilleur.
2: Le rêve.

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1: Bonjour, bonjour à tous. Retour à l'hippodrome de Deauville et les 1900 mètres du prix de la Villa Lucie à l'occasion du Quintet Plus de ce jeudi 27 août 2026. Il réunira 7 concurrents âgés de 4 ans et au-dessus. L'allocation sera de 50 900 euros et le départ prévu vers 20h15. En tête de notre sélection, le 4, c'est Ona, de nouveau confié à Christian Desmoureaux. Elle peut mettre tout le monde d'accord. Celui du 14, Rakib, idéalement placé sur l'échelle des valeurs. Le 3, Présadir, est à préserver en vue de cette épreuve. Le 8, Saint-Aquilin, toujours compétitif malgré sa récente pénalisation. Et enfin, le 11, Melbora, sur la lancée de sa dernière fin de course. Il complétera notre sélection. Une sélection que vous pouvez retrouver sur ma chaîne YouTube Tom Kazak, les pronostics hippiques avec mes dernières minutes. Donc, notre choix aujourd'hui. Premier, le 4, c'est Ona. Second, le 14, Rakib. Troisième, le 3, Présadir, est à quatrième. Le 8, Saint-Aquilin. Cinquième, le 11, Melbora. Le second choix, le 5, le 2. Hélas, et à vous la fortune.
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0: 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Il est 13h.
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2: Bonjour à tous, l'outre-mer privé de la Liga, l'incompréhension des supporters. Depuis le changement de diffuseur de la Liga, les supporters de Guadeloupe, de la Martinique, de Saint-Martin et de Saint-Barthélemy, ainsi que la Guyane, la Réunion, Saint-Pierre-et-Miquelon et Mayotte, ne peuvent plus suivre légalement le championnat espagnol sur DAZN et Disney+. Cette exclusion interroge quelques mois après l'adoption au Sénat d'un amendement visant justement à lutter contre le géoblocage dans les outre-mer. Sur le terrain, l'Olympique lyonnais ne jouera pas finalement la Ligue des champion, battu à domicile par Fenerbahçe 2-1 en barrage d'accession retour après un match nul un partout à l'aller en Turquie. Les Parisiennes devront faire la différence dans une semaine à l'occasion du match retour organisé en France pour accéder à la phase de Ligue. L'équipe féminine du PSG se contente du match nul contre Francfort en barrage aller d'accession à la Ligue des Champions. Les deux formations se sont quittées sur un match nul, le score un partout. Kylian Mbappé s'offre un triplé avec le Real. Le capitaine des Bleus inscrit hier 3 des 4 buts de son équipe face à la Real Sociedad lors de la première journée du championnat espagnol. Ayoub Bouadi quitte Lille pour Manchester City avec une vente record pour un club de Ligue 1 vers l'étranger. Pour la vente de sa pépite issue du centre de formation, le LOSC va encaisser 100 millions d'euros. La handballeuse Béatrice Edwige a annoncé la fin de sa carrière pro à 37 ans. La Guyanaise, championne olympique à Tokyo, championne du monde et d'Europe, quitte les terrains pour se consacrer à sa nouvelle vie de maman. Et puis, en cyclisme, Matthew Brennan, 21 ans, remet le couvert. Le sprinteur de l'équipe Visma Lysobike s'est imposé hier pour la deuxième fois depuis le début de la Vuelta. Trois jours après avoir écrasé la concurrence à Manos, qu'il s'est montré tout autant intraitable dans le final, après avoir été parfaitement déposé par le Français Christophe Laporte. Au classement général, eh bien, Pogacar est toujours seul au monde avec 3 minutes 21 d'avance sur son dauphin Primoz Roglic. 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

0: À l'affiche ciné cette semaine, Tad, l'explorateur et la lampe magique, un film d'animation, véritable clin d'œil à Indiana Jones. Les précédents opus ont fait un véritable carton. Cette nouvelle aventure va une fois encore plaire à nos petits aventuriers du cinéma. Mais le film qui nous a fait de l'œil cette semaine, eh bien, c'est The Dog Star, un film d'aventure post-apocalyptique signé Ridley Scott.
1: Il y a quelqu'un ?
0: Après Gladiator, Seul sur Mars ou encore La chute du Faucon Noir, Ridley Scott signe un film d'aventure pimenté de Mad Max.
2: Qu'est-ce que tu faisais avant la fin du monde ?
1: J'embrassais ma femme. Je jouais avec mon chien. J'ai passé mon temps à me demander pourquoi j'avais autant de chance.
0: Ce tournage est l'occasion pour le réalisateur de retrouver plusieurs visages familiers. Côté casting, il dirige à nouveau Joss Brolin ou encore Guy Pearce et Benedict Wong. Et pour le rôle du héros, Ridley Scott s'est tourné cette fois-ci vers Jacob Elordi, séduit par le profil très terre-à-terre du comédien et son aisance naturelle avec les animaux.
3: Le monde qu'on a connu n'existe plus.
0: Enfin, pour la petite histoire, dans un futur proche où une pandémie sans nom a décimé la société américaine, un pilote vit sur une base aérienne abandonnée du Colorado avec son chien et un ex-marine. Lorsqu'une transmission aléatoire passe par la radio de son Cessna, la voix fait naître au plus profond du pilote l'espoir qu'une vie meilleure existe en dehors.
3: Tu pourras pas les repousser indéfiniment. Tu t'attends à trouver quoi ? Un monde meilleur.
2: Le rêve.
4: C'est dans toi.

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1: Jeudi 27 août de 19h30 à 22h30, à bout de bois le Pomain à Saffré, cinéma de plein air avec en avant-première L'Appel du Clairon Éternel, un spectacle de sensationnel majorut qui réunit trois musiciens mêlant avec malice jazz, musique classique. Un moment original et interactif, plein d'humour et d'autodérision, à vivre ensemble dans une atmosphère festive et chaleureuse. Puis installez-vous pour une séance de cinéma en plein air. La boîte carrée vous propose une sélection de courts-métrages venus des quatre coins du monde. Dimanche 30 août de 9h à 18h, venez profiter d'une journée conviviale tout en faisant de bonnes affaires au vide-grenier au parc de la mairie de Sucé-sur-Erdre, organisé par le club BCSE. Vendredi 28 août de 19h à 20h30 et samedi 29 août à partir de 14h, ça ferait une fête. Au programme du vendredi soir au lotissement Le Rocher, soirée d'ouverture avec Tuga, un spectacle de clown et mime. Le samedi dès 14h au site du château, différents spectacles pour enfants à partir de 5 ans, mais aussi pour tout public. Théâtre d'impro et musique, fanfare, atelier choral, dégustation de sorbets artisanaux, bar et restauration sur place. Du jeudi 20 au dimanche 30 août, festival Les Rendez-vous de l'Erdre, jazz et belle plaisance. 120 concerts dans 15 villes pendant une semaine pour cette 40e édition.
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0: 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Il est 14h.
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2: Bonjour à tous. Le magnétiseur marseillais jugé à Aix, âgé de 64 ans, Frédéric Bernard, est jugé jusqu'à demain devant la cour criminelle départementale des Bouches-du-Rhône pour 5 viols et une agression sexuelle commis sur des femmes fragiles qu'il promettait de nettoyer et de débarrasser du mal. Un procès s'ouvrira demain à Brunswick, outre-Rhin, visant l'étalement 11 ans après le crash de la Germanwings. Une trentaine de familles de victimes reprochent à l'État de ne pas avoir suffisamment surveillé les aptitudes de vol du copilote Andreas Lubitz. Il avait fait s'écraser la 320 dans les Alpes d'Haute-Provence. C'était le 24 mars 2015, tuant les 149 occupants. Deux morts et une dizaine de blessés. Un automobiliste a foncé hier soir sur la foule dans le quartier de la gare à Caen. Le bilan est lourd. Deux morts, des personnes en urgence absolue et d'autres en urgence relative. Le conducteur a été interpellé. La voiture aurait démarré en trombe après une rixe. Une collision entre une télécabine et une grue dans la station de ski de l'Alpe d'Huez a fait 16 blessés, dont 3 en urgence absolue hier matin. C'est au moment du démarrage de la télécabine à la gare, située à 2700 mètres d'altitude, que l'impact a eu lieu avec l'engin de chantier, projetant violemment les passagers vers l'avant de la télécabine. Deux ans après la mort du gendarme Éric Comines, sa veuve attend le procès d'assises après le refus d'obtempérer qui a coûté la vie au gendarme. Mondelieu a rendu hier un nouveau hommage à ce dernier en présence de sa veuve et de ses deux enfants. Le chauffard, lui, est poursuivi pour meurtre sur personne dépositaire de l'autorité publique. Sodexo annonce un nouveau plan social et compte supprimer plus de 1000 emplois. C'est le deuxième plan de sauvegarde de l'emploi annoncé par ce géant de la restauration collective en 7 ans. En France, Sodexo emploie 25 000 personnes et exploite 4000 sites. Enfin, en football, l'Olympique lyonnais ne jouera pas la Ligue des Champions, battue à domicile par Fenerbahçe 2-1 en barrage d'accession retour après un match nul un partout au match aller en Turquie. Voilà, c'est la fin de cette édition. Merci de l'avoir suivi.

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1: Bonjour à tous, l'outre-mer privé de la Liga, l'incompréhension des supporters. Depuis le changement de diffuseur de la Liga, les supporters de Guadeloupe, de la Martinique, de Saint-Martin et de Saint-Barthélemy, ainsi que la Guyane, la Réunion, Saint-Pierre-et-Miquelon et Mayotte, ne peuvent plus suivre légalement le championnat espagnol sur DAZN et Disney+. Cette exclusion interroge quelques mois après l'adoption au Sénat d'un amendement visant justement à lutter contre le géoblocage dans les outre-mer. Sur le terrain, l'Olympique lyonnais ne jouera pas finalement la Ligue des champion, battu à domicile par Fenerbahçe 2-1 en barrage d'accession retour après un match nul un partout à l'aller en Turquie. Les Parisiennes devront faire la différence dans une semaine à l'occasion du match retour organisé en France pour accéder à la phase de Ligue. L'équipe féminine du PSG se contente du match nul contre Francfort en barrage aller d'accession à la Ligue des Champions. Les deux formations se sont quittées sur un match nul, le score un partout. Kylian Mbappé s'offre un triplé avec le Real. Le capitaine des Bleus inscrit hier 3 des 4 buts de son équipe face à la Real Sociedad lors de la première journée du championnat espagnol. Ayoub Bouadi quitte Lille pour Manchester City avec une vente record pour un club de Ligue 1 vers l'étranger. Pour la vente de sa pépite issue du centre de formation, le LOSC va encaisser 100 millions d'euros. La handballeuse Béatrice Edwige a annoncé la fin de sa carrière pro à 37 ans. La Guyanaise, championne olympique à Tokyo, championne du monde et d'Europe, qui

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2: Bonjour à tous. Sodexo annonce un nouveau plan social et compte supprimer plus de 1000 emplois. C'est le deuxième plan de sauvegarde de l'emploi annoncé par ce géant de la restauration collective en 7 ans en France. Sodexo emploie 25 000 personnes et exploite 4000 sites. La sécheresse pourrait durer encore longtemps par endroits sur la planète, en particulier dans l'Atlantique. En cause, le super El Niño, dont l'ampleur et les conséquences en cascade préoccupent les météorologues. Il s'avère être le plus puissant enregistré depuis plus d'un siècle, alerte les scientifiques. Sur le pas de tir, Ariane 6 doit décoller du centre spatial guyanais à Kourou ce jeudi. Le lancement de la mission est prévu entre 17h10 et 19h40, heure locale. Sous sa coiffe, la fusée européenne va transporter Meteosat, troisième génération, un satellite destiné à améliorer la surveillance des phénomènes météo. Une fois en position, le satellite pourra observer l'Europe toutes les 2 minutes et demie, de quoi suivre au plus près la formation et l'évolution des orages, des tempêtes ou des phénomènes pouvant provoquer des inondations. Un autre instrument va permettre également de repérer les éclairs, y compris la nuit. Jamais 203, Sophie Anneau effectuera une troisième sortie dans l'espace à l'extérieur de la Station Spatiale Internationale. Rendez-vous le 1er septembre. Sa mission, remplacer un dispositif d'aide à la navigation. Un automobiliste de 29 ans a été interpellé mardi à Paris après avoir blessé au couteau un cycliste lors d'un différend dans le 9e arrondissement. Une enquête pour tentative de meurtre est ouverte. La victime, quant à elle, est sortie de l'hôpital. 2 morts et 10 blessés. Un automobiliste a foncé hier soir sur la foule dans le quartier de la gare à Caen. Le bilan est lourd. 2 morts, des personnes en urgence absolue et d'autres en urgence relative. Le conducteur a été interpellé. La voiture aurait démarré en trombe après une rixe. La Barbade installe un hôpital de campagne au Venezuela et renforce les relations bilatérales avec Caracas. La première ministre de la Barbade effectue donc une visite officielle au Venezuela afin d'approfondir les relations diplomatiques entre les deux pays. La Barbade apporte une aide humanitaire avec l'installation d'un hôpital de campagne à proximité de l'épicentre des 2 séismes survenus le 24 juin dernier. 4 personnes tuées mardi dans les eaux des Caraïbes, 2 autres dimanche dans le Pacifique Est. Washington poursuit ses frappes létales dans le cadre d'une prétendue lutte contre l'afflux de drogue aux États-Unis. Les victimes sont présentées par l'administration Trump comme des narcotrafiquants sans aucune preuve. Cuba condamne la prolongation de l'embargo américain. Le président des États-Unis, accusé de mener une politique génocidaire contre Cuba, Donald Trump a prolongé la loi sur le commerce avec l'ennemi jusqu'en septembre 2027, alors que la population de l'île cubaine subit déjà diverses pénuries. L'outre-mer privé de la Liga, l'incompréhension des supporters depuis le changement de diffuseur de la Liga. Les supporters de Guadeloupe, de la Martinique, de Saint-Martin et de Saint-Barthélemy, mais aussi de la Guyane, de la Réunion, de Saint-Pierre-et-Miquelon et de Mayotte ne peuvent plus suivre légalement le championnat espagnol sur DAZN et Disney+. Cette exclusion interroge quelques mois après l'adoption au Sénat d'un amendement visant justement à lutter contre le géoblocage dans les Outre-mer. L'Olympique lyonnais ne jouera pas la Ligue des Champions, battu à domicile par Fenerbahçe 2-1 en barrage d'accession retour après un match nul à l'aller en Turquie. Les Parisiennes devront faire la différence dans une semaine à l'occasion du match retour organisé en France pour accéder à la phase de Ligue. L'équipe féminine du PSG se contente du match nul contre Francfort en barrage aller d'accession à la Ligue des Champions. Les deux formations se sont quittées sur un match nul, le score 1-1. Et puis Rock en scène l'annonce sur son compte Instagram. Il est interdit de fumer dans l'enceinte du festival. Le festival en plein air, fréquenté par plusieurs dizaines de milliers de personnes jusqu'à dimanche, ne fait qu'appliquer la législation. La cigarette électronique est elle aussi interdite. Au cas où il se ferait prendre, les fumeurs risquent une amende de 135 €.

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2: Bonjour à tous. Dans l'actualité, le bilan continue de s'alourdir après les crues dévastatrices au Népal. Au moins 359 personnes sont mortes selon la police népalaise. Côté chinois, 3 décès sont également recensés au Tibet. Un bilan provisoire qui atteint donc 362 morts, tandis que plus de 1300 personnes sont toujours portées disparues. Les opérations de secours se poursuivent des deux côtés de la frontière. 39 départements sont placés en vigilance orange aux orages ce jeudi après-midi. Météo France prévoit un fort épisode orageux dans le nord et l'est du pays avec des risques de grêle, de fortes rafales et des phénomènes tourbillonnaires, notamment à l'est. La Corse, elle, reste en vigilance orange canicule avec jusqu'à 36 degrés localement. 7 candidats à la présidentielle de 2027 se retrouvent ce jeudi au MEDEF pour un débat consacré à l'économie. Marine Le Pen, Bruno Retailleau, Raphaël Glucksmann, Jean-Luc Mélenchon, Marine Tondelier, Gabriel Attal et Édouard Philippe répondront aux questions de 5 dirigeants de PME. Le débat débutera à 16h45 à Roland-Garros et durera 2 heures. À Caen, 2 personnes sont mortes et une dizaine ont été blessés après qu'un automobiliste a foncé sur des piétons mercredi soir près de la gare. Le conducteur, âgé de 26 ans, a été interpellé et placé en garde à vue. Une enquête pour assassinat et violence volontaire avec arme a été ouverte. La piste terroriste n'est à ce stade pas privilégiée. Sodexo annonce un nouveau plan social et compte supprimer plus de 1000 emplois. C'est le deuxième plan de sauvegarde de l'emploi annoncé par ce géant de la restauration collective en 7 ans. En France, Sodexo emploie 25 000 personnes et exploite 4000 sites. Grosse perturbation depuis ce matin en gare Montparnasse à Paris en raison d'une panne électrique affectant la signalisation. La SNCF évoque une reprise progressive à partir de 15h, mais certains trains pourraient rester perturbés jusqu'en soirée. Plusieurs suppressions ont déjà été enregistrées, de nombreux trains accusent plus d'une heure de retard. Enfin, football, après le couac lyonnais mercredi soir, Monaco va tenter de relever le niveau du football français ce soir face aux Polonais du Górnik Zabrze en barrage de Conference League. Les Monégasques s'étaient imposés à l'aller 3 buts à 2. Le coup d'envoi à 20h45 au Stade Louis II. C'est la fin de cette édition, merci de l'avoir suivi.

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1: Amis sportifs, bonsoir à tous. On commence avec du cyclisme. Nouvelle victoire pour Tadej Pogacar sur la Vuelta. Le Slovène s'est imposé au sprint face à l'Espagnol Enric Mas au terme de la sixième étape. Victoire malgré une petite frayeur dans la descente après une sortie de route sans conséquence. Pogacar signe déjà son troisième succès sur cette édition et conserve le maillot rouge de leader. Enric Mas prend lui la deuxième place du classement général. Le sélectionneur Thomas Voeckler.
2: À l'affiche ciné cette semaine, Tad l'explorateur et la lampe magique, un film d'animation, véritable clin d'œil à Indiana Jones. Les précédents opus ont fait un véritable carton. Cette nouvelle aventure va une fois encore plaire à nos petits aventuriers du cinéma. Mais le film qui nous a fait de l'œil cette semaine, eh bien c'est The Dog Star, un film d'aventure post-apocalyptique signé Ridley Scott.
3: Il y a quelqu'un ?
2: Après Gladiator, Seul sur Mars ou encore La chute du Faucon Noir, Ridley Scott signe un film d'aventure pimenté de Mad Max.
4: Qu'est-ce que tu faisais avant la fin du monde ?
5: J'embrassais ma femme. Je jouais avec mon chien. J'ai passé mon temps à me demander pourquoi j'avais autant de chance.
2: Ce tournage est l'occasion pour le réalisateur de retrouver plusieurs visages familiers. Côté casting, il dirige à nouveau Joss Brolin ou encore Guy Pearce et Benedict Wong. Et pour le rôle du héros, Ridley Scott s'est tourné cette fois-ci vers Jacob Elordi, séduit par le profil très terre-à-terre du comédien et son aisance naturelle avec les animaux.
6: Le monde qu'on a connu n'existe plus.
2: Enfin, pour la petite histoire, dans un futur proche où une pandémie sans nom a décimé la société américaine, un pilote vit sur une base aérienne abandonnée du Colorado avec son chien et un ex-marine. Lorsqu'une transmission aléatoire passe par la radio de son Cessna, la voix fait naître au plus profond du pilote l'espoir qu'une vie meilleure existe en dehors.
7: Tu pourras pas les repousser indéfiniment. Tu t'attends à trouver quoi ?
8: Un monde meilleur.
9: Le rêve.

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1: 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Le samedi dès 14h au site du château, différents spectacles pour enfants à partir de 5 ans, mais aussi pour tout public. 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
2: Bonjour à tous, on est jeudi, il est 19h. Alors, les vacances sont finies, comment vous sentez-vous ?
3: Tout nu et tout bronzé.
2: Bon bah super, donc en pleine forme, mais fauché. Bon, soyez les bienvenus sur Radio Atlantis pour Flashback. C'est Eric au micro, très heureux de vous accueillir. Pour vous proposer les tubes qui ont marqué le 20e siècle, avec d'ici 20h entre autres Zucchero, Eddie Mitchell ou encore François Feldman et Electric Light Orchestra. Voilà, et si je vous dis Hey Joe, fatalement vous allez penser aux versions de Johnny Hallyday ou de Jimi Hendrix. Eh bien moi je vous propose une version avec une ambiance latine pleine de soleil, sorti en 1992 et signé Willie DeVille. C'est une reprise qui est considérée comme l'une des plus originales jamais faites et qui a remporté un succès mondial. Ce sera juste après ce morceau mythique de George Thorogood qui est devenu culte avec son utilisation dans des films comme Christine, un prénom que je connais bien, en 1983, ou encore Terminator 2 en 1991. Voici Bad to the Bone sur Radio Atlantis. Attention, guitare.

Radio Atlantis Flashback avec un souvenir de juin 1967. C'est un morceau qui a rencontré un succès international. C'était Baby Comeback du groupe anglais Magic Waltz et de son chanteur qui fera une grande carrière solo dans les années 80, Eddie Grant. Voilà, la suite avec un tube Eurodance de 1998 qui a été disque d'or en France et disque de platine au Royaume-Uni et en Belgique. C'est un titre qui utilise comme base rythmique Can You Feel It des Jackson. Voici Feel It du groupe italien The Temperer sur Radio Atlantis.

0: Atlantis avec plus de 500 000 exemplaires vendus, certifié disque d'or avec une troisième place au top 50 en mars 1987. C'était le duo toulousain, K-Zero avec Tainana, un des tubes les plus décalés des années 80. Voilà, juste après la pause, Flashback revient avec un autre grand classique des années 80. A tout de suite.
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0: Merci d'être fidèle à Flashback pour la meilleure musique du 20e siècle sur Radio Atlantis, avec dans un instant un laitier du nom de Herman Hermits, dont le chanteur Graham Gouldman avait composé For Your Love des Yardbirds ou encore Blues Bus Stop des Hollies. Et un certain John Paul Jones, futur Led Zeppelin, a réalisé les arrangements de ce morceau. Ce sera No Milk Today, sorti en 1966.

Radio Atlantis Flashback avec du country rock à la française par le spécialiste du genre Claude Moine, plus connu sous le nom de Eddie Mitchell, accompagné de requins de studio américains, notamment Charlie McCoy. C'est un musicien ultra sollicité qui a joué avec des artistes comme Elvis Presley, Bob Dylan, Johnny Cash, Simon et Garfunkel. C'était donc Nashville ou Belleville en 1984. La suite avec ce diable de Zucchero, extrait de son album paru en 1989 qui s'appelait Oro, Incenso et Bira, qui signifie or, encens et pierre. Une façon comme une autre de rire de la mort avec un déluge de funk, de blues et de pop. Voici Il Diabolo in Me sur Radio Atlantis. 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

Radio Atlantis avec ce premier grand succès de François Feldman sorti en 1986, Rien que pour toi. C'est un titre qui a marqué le début de sa reconnaissance sur la scène musicale française. Et il est quand même resté 18 semaines dans le top 50 en vendant 250 000 exemplaires.

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1: Soyez les bienvenus si vous nous faites le privilège de nous rejoindre sur Radio Atlantis pour la troisième partie de Flashback jusqu'à 20h avec au menu un tube culte des années 70, Stuck in the Middle with You du groupe Steeler's Wheels qui à sa sortie en 1973 s'est vendu à plus de 1 million d'exemplaires à la grande surprise, il faut le dire, du chanteur du groupe qui se trouvait Jerry Rafferty. Il arrive juste derrière ce classique disco pop sorti en 1979 du groupe britannique Electric Light Orchestra, ce album Discovery avec des harmonies vocales à la Beatles. Alors en voiture, départ immédiat pour Londres, voici Last Train to London sur Radio Atlantis.

Radio Atlantis Flashback, on est en juillet 88 avec cette chanson folk engagée qui évoque la lutte des classes, c'était Tracy Chapman. Et dans la foulée, voici le plus grand tube de Jean Soultès en 1981. C'est un morceau devenu culte pour ses paroles un peu provocantes qui repose sur un procédé littéraire appelé anadiplose, où chaque vers commence par le mot ou la syllabe qui termine le vers précédent. Ça y est, vous suivez ? Donc, il s'est vendu à plus de 700 000 exemplaires.

clore cette édition de Flashback, c'était les Traveling Wilburys, composés d'une constellation de légendes, entre autres Bob Dylan, Tom Petty, George Harrison et Roy Orbison. C'était Handle With Care, extrait de leur premier album, qui est paru en 1988. Voilà, bien écoutez, j'espère que vous avez passé un beau moment durant cette heure. Je remercie les deux garnements de service, Christophe, le boss de la radio, et Aymeric, le technicien émérite, pour leur soutien ô combien précieux. Voilà, prochain rendez-vous avec Flashback après-demain samedi à midi, donc une heure intelligente. D'ici là, prenez soin de vous, bon appétit si vous êtes à table. Très bonne soirée à tous, Radio Atlantis, il est 20h, salut, bye!

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0: À l'affiche ciné cette semaine, Tad, l'explorateur et la lampe magique, un film d'animation, véritable clin d'œil à Indiana Jones. Les précédents opus ont fait un véritable carton. Cette nouvelle aventure va une fois encore plaire à nos petits aventuriers du cinéma. Mais le film qui nous a fait de l'œil cette semaine, eh bien, c'est The Dog Star, un film d'aventure post-apocalyptique signé Ridley Scott.
1: Il y a quelqu'un ?
0: Après Gladiator, Seul sur Mars ou encore La chute du Faucon Noir, Ridley Scott signe un film d'aventure pimenté de Mad Max.
2: Qu'est-ce que tu faisais avant la fin du monde ?
1: J'embrassais ma femme. Je jouais avec mon chien. J'ai passé mon temps à me demander pourquoi j'avais autant de chance.
0: Ce tournage est l'occasion pour le réalisateur de retrouver plusieurs visages familiers. Côté casting, il dirige à nouveau Joss Brolin ou encore Guy Pearce et Benedict Wong. Et pour le rôle du héros, Ridley Scott s'est tourné cette fois-ci vers Jacob Elordi, séduit par le profil très terre-à-terre du comédien et son aisance naturelle avec les animaux.
3: Le monde qu'on a connu n'existe plus.
0: Enfin, pour la petite histoire, dans un futur proche où une pandémie sans nom a décimé la société américaine, un pilote vit sur une base aérienne abandonnée du Colorado avec son chien et un ex-marine. Lorsqu'une transmission aléatoire passe par la radio de son Cessna, la voix fait naître au plus profond du pilote l'espoir qu'une vie meilleure existe en dehors.
3: Tu pourras pas les repousser indéfiniment. Tu t'attends à trouver quoi ?

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1: Dimanche 30 août de 9h à 18h, venez profiter d'une journée conviviale tout en faisant de bonnes affaires au vide-grenier au parc de la mairie de Sucé-sur-Erdre, organisé par le club BCSE. Vendredi 28 août de 19h à 20h30 et samedi 29 août à partir de 14h, ça ferait une fête. Au programme du vendredi soir au lotissement Le Rocher, soirée d'ouverture avec Tuga, un spectacle de clown et mime. Le samedi dès 14h au site du château, différents spectacles pour enfants à partir de 5 ans, mais aussi pour tout public. Théâtre d'impro et musique, fanfare, atelier choral, dégustation de sorbets artisanaux, bar et restauration sur place. Du jeudi 20 au dimanche 30 août, festival Les Rendez-vous de l'Erdre, jazz et belle plaisance. 120 concerts dans 15 villes pendant une semaine pour cette 40e édition.
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0: À l'affiche ciné cette semaine, Tad l'explorateur et la lampe magique, un film d'animation, véritable clin d'œil à Indiana Jones. Les précédents opus ont fait un véritable carton. Cette nouvelle aventure va une fois encore plaire à nos petits aventuriers du cinéma. Mais le film qui nous a fait de l'œil cette semaine, eh bien c'est The Dog Star, un film d'aventure post-apocalyptique signé Ridley Scott.
1: Il y a quelqu'un ?
0: Après Gladiator, Seul sur Mars ou encore La chute du Faucon Noir, Ridley Scott signe un film d'aventure pimenté de Mad Max.
2: Qu'est-ce que tu faisais avant la fin du monde ?
3: J'embrassais ma femme. Je jouais avec mon chien. Je passais mon temps à me demander pourquoi j'avais autant de chance.
0: Ce tournage est l'occasion pour le réalisateur de retrouver plusieurs visages familiers. Côté casting, il dirige à nouveau Joss Brolin ou encore Guy Pearce et Benedict Wong. Et pour le rôle du héros, Ridley Scott s'est tourné cette fois-ci vers Jacob Elordi, séduit par le profil très terre-à-terre du comédien et son aisance naturelle avec les animaux.
4: Le monde qu'on a connu n'existe plus.
0: Enfin, pour la petite histoire, dans un futur proche où une pandémie sans nom a décimé la société américaine, un pilote vit sur une base aérienne abandonnée du Colorado avec son chien et un ex-marine. Lorsqu'une transmission aléatoire passe par la radio de son Cessna, la voix fait naître au plus profond du pilote l'espoir qu'une vie meilleure existe en dehors.
5: Tu pourras pas les repousser indéfiniment. Tu t'attends à trouver quoi ?
6: Un monde meilleur.
7: C'est dans toi.

0: 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Il est 22h.
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2: Bonsoir à tous. Dans l'actualité, le bilan des crues meurtrières s'alourdit au Népal. Les secours ont extrait les corps d'au moins 362 victimes après la gigantesque coulée de boue qui a dévasté la frontière avec la Chine. Plus de 1400 personnes sont toujours portées disparues, dont environ 90 ressortissants américains et 4 français. Les recherches se poursuivent pour tenter de retrouver les survivants. Le fort épisode orageux se poursuit ce soir. 44 départements sont placés en vigilance orange avec un risque de grêle, de fortes pluies et des phénomènes violents. La Moselle, la Meurthe-et-Moselle, le Bas-Rhin et le Haut-Rhin sont concernés dès ce soir. Le Doubs, le Jura, le territoire de Belfort, l'Ain et le Rhône les rejoindront dans la nuit. En Corse, vigilance orange, canicule maintenue. 7 candidats à l'Elysée ont débattu aujourd'hui face au patron lors de l'université d'été du MEDEF à Paris. Pendant 3 heures, Marine Le Pen, Jean-Luc Mélenchon, Édouard Philippe ou encore Gabriel Attal ont notamment défendu leur vision économique. Parmi les priorités des chefs d'entreprise, la baisse d'impôts et les charges, réindustrialiser la France et réduire la dette publique. À Paris, Anne Hidalgo et son ex-premier adjoint Patrick Bloche sont visés par 3 plaintes pour non-assistance à personne en danger. Elles ont été déposées par les familles d'enfants victimes de violences sexuelles dans le périscolaire de l'école Saint-Dominique. 2 animateurs ont déjà été mis en examen et écroués dans une enquête concernant une 20aine d'enfants. Les familles accusent les anciens responsables municipaux d'avoir été informés sans avoir suffisamment agi. 4 ans de prison ferme pour un homme de 27 ans reconnu coupable d'avoir provoqué l'incendie de Karlanka dans l'Hérault le 5 juillet dernier. Ancien pompier volontaire, il avait été interpellé près du départ de feu. Le sinistre avait ravagé environ 80 hectares de garrigues. Puis football avec la Ligue des Champions, le Paris Saint-Germain connaît ses adversaires pour la phase de ligue. Le double tenant du titre affrontera notamment Manchester City à l'extérieur et le FC Barcelone au Parc des Princes. Lens aura aussi du très lourd avec Manchester City à Bollard et Liverpool Anfield. Lille recevra le Bayern Munich et se déplacera à Arsenal. Les 8 journées débuteront le 8 septembre jusqu'en janvier. C'est la fin de cette édition. Très bonne soirée à tous.

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1: Amis sportifs, bonsoir à tous. On commence avec du cyclisme. Nouvelle victoire pour Tadej Pogacar sur la Vuelta. Le Slovène s'est imposé au sprint face à l'Espagnol Enric Mas au terme de la sixième étape. Victoire malgré une petite frayeur dans la descente après une sortie de route sans conséquence. Pogacar signe déjà son troisième succès sur cette édition et conserve le maillot rouge de leader. Enric Mas prend lui la deuxième place du classement général. Le sélectionneur Thomas Voeckler...